Très, très bon mercredi soir à vous. C'est Jason, je suis en votre compagnie jusqu'à minuit. Très content, d'ailleurs, d'y être. Je veux en profiter pour saluer toute l'équipe du support de Victoriaville, bien branchée chez nous, à Hit Country 95.7.

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0: À vous, c'est Jason. Je suis en votre compagnie jusqu'à minuit. Très content d'ailleurs d'y être. Je veux en profiter pour saluer toute l'équipe du support de Victoriaville, bien branchée chez nous à Hit Country 95.7.
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8: Bon jeudi matin tout le monde. Déjà le 9 juillet? La fin de semaine commence à se pointer le bout du nez. Et j'ai une émission dont je suis pas mal fière ce matin. Au programme, l'histoire d'une guitare pas comme les autres, qui est née des cendres de Notre-Dame de Paris. Vous allez voir, c'est de toute beauté. Un trésor de 1200 ans découvert au fond de notre fleuve. La première grande étape de montagne du Tour de France qui part littéralement pendant qu'on est en onde, puis du nouveau country en masse. Le café est prêt, la guitare est accordée. On part ça tout de suite avec Alex et Caro, où nous mène le vent. Bon matin, bon réveil!

commence avec une histoire qui m'a vraiment complètement chavirée, puis je pense qu'elle va vous toucher vous aussi. Vous vous rappelez l'incendie de Notre-Dame de Paris en 2019? Ben, cette semaine, sur le chantier de la cathédrale, on a officiellement dévoilé une guitare pas comme les autres. La guitare Rebâtir Notre-Dame. Son corps puis son manche ont été taillés dans le chêne massif du plancher du Beffroi Nord, un bois du milieu des années 1800 qui a été endommagé par les flammes. Impossible à réutiliser dans la restauration. Le luthier français Jonathan Berg a passé 1000 heures à lui redonner une vie avec de fines incrustations de laiton inspirées de la grande Rossade Sud. Puis le plus beau, elle n'ira pas dormir dans un musée. Elle est faite pour être jouée dans des concerts qui vont aider à financer la fin des travaux. Un bois blessé, brûlé, qu'on croyait fini, puis qui va se remettre à chanter. Nous autres, dans le country, on comprend ça, hein? Une guitare qui raconte une histoire de résilience. Celle-là, c'est peut-être la plus belle de toutes. Je t'invite à aller la voir. Je te le dis, un vrai, de vrai chef-d'œuvre.

On parle country. Riley Green vient de lancer Think As You Drunk, une chanson au titre bien joueur qui est aussi un hommage assumé plutôt à Toby Keith. Puis Riley est pas mal occupé ces temps-ci en route vers son prochain album That Just Me. Il vient juste de sortir un duo avec Anna McFarlane, sa compagne de tournée cette année. Deux voix qui se marient vraiment à merveille hein, sur une pièce tout en retenue, comme il sait si bien le faire. Riley Green, c'est le gars qui a le tour de sonner à la fois comme le country d'aujourd'hui puis comme celui avec lequel on a grandi. Un clin d'œil à Toby Keith par-dessus le marché. On prend ça n'importe quand. L'album s'en vient, puis on va suivre ça de près.

0: Amateur de vélo, c'est aujourd'hui que ça se passe. Et quand je dis aujourd'hui, je dis bien aujourd'hui parce qu'au moment où on se parle, le départ de la sixième étape est fait. Ça s'est passé vers 6h25, là, évidemment, heure de chez nous. Puis, c'est pas n'importe quelle étape, hein? Oh que non! La première grande journée de montagne du Tour, 186 kilomètres entre Pau et Gavarnie. Avec le col d'Aspine, le mythique Tourmalet, puis une arrivée en altitude. C'est là, en fait, que les vrais favoris vont sortir du lot. Hier, c'était une journée pour les sprinteurs. Le Néerlandais Olav Kuige a emporté à Pau. Puis notre Norvégien Thorstein Traen, lui, est toujours en jaune avec sa belle avance. Mais aujourd'hui, dans la montagne, son conte de fées va passer un vrai de vrai test. Alors, si vous cherchez de quoi regarder sur l'heure du dîner, vous allez savoir quoi regarder. Ceci étant dit, reste là parce qu'à venir, dans les prochaines minutes, on va parler météo et du côté musical. Je vois Moustache Rodéo ainsi que Lendemain de veille.
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5: Bonjour, bon début de journée. Ici Claude Marquis. Voici vos actualités. Le CRTC a autorisé l'acquisition de Radio Classique de Québec par Arsenal Média. La transaction d'importance avait été annoncée en novembre dernier sous réserve de l'approbation du CRTC. Le format musical classique de la station, qui appartenait jusqu'alors à Grégory Charles, va changer. Selon le président d'Arsenal Média, Sylvain Chamberlain, le nouveau son de la station pourrait être orienté vers le country, avec la bannière « Hit Country ».
6: Ça améliore la diversité de l'offre à Québec et ça permet aussi une meilleure découvrabilité pour les gens et tout ça. Donc, vraisemblablement, ça va en country, oui.
5: Selon Sylvain Chamberlain, c'est fort probablement en septembre qu'on pourra entendre Arsenal à la fréquence 92.7 à Québec. À l'approche des élections générales d'octobre, la candidate de Québec solidaire dans Arthabasca l'Érable, Stéphanie Poirier, appuie les groupes citoyens qui réclament davantage de transparence et d'acceptabilité sociale dans les dossiers du projet minier Sainte-Sophie Copper Project et des parcs éoliens. Elle demande notamment la tenue de référendums municipaux et d'un bureau d'audience publique sur l'environnement sur les projets éoliens. Et Développement économique Princeville dresse un bilan très positif des 6 premiers mois de l'année. Depuis janvier, 191 permis de construction ont été délivrés, générant près de 19,4 millions de dollars en investissement, soit la 2e meilleure performance de l'histoire de la municipalité. 41 nouvelles unités de logement ont également été autorisées. C'est ce qui complète vos informations. 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
0: Eh bien, c'est des nuages avec 40% de probabilité d'averse pour le centre du Québec avec un risque d'orage également. Maximum de 24, humidex à 30. Des nuages, des averses, des orages pour ce soir. Minimum 18. Hit Country. 95. 7. Demain vendredi, on prévoit des averses avec un maximum à 28.

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2: Parlons d'une belle visite dans les nouveautés. Little Big Town vient de lancer Soccer for a Sad Song en collaboration avec Ashley Monroe. Puis avouez hein, que le titre dit tout. C'est pas un peu faible pour une chanson triste. C'est un des grands paradoxes du country. Les chansons qui nous font le plus de bien, c'est souvent celles qui parlent de peine. Une tune triste bien écrite, ça nous enfonce pas, ça nous accompagne. En fait, ça met des mots sur ce qu'on n'arrivait pas à dire. Puis quand tu mets ensemble les harmonies légendaires de Little Big Town avec la voix tout en dentelle d'Ashley Monroe, tu obtiens exactement le genre de chanson qu'on écoute deux fois de suite. Puis peut-être même plus. Les mouchoirs sont pas obligatoires, mais ils sont recommandés.

Petit mot sur la journée elle-même, parce que jeudi, je trouve que c'est la journée la plus sous-estimée de la semaine. C'est le presque vendredi. La fin de semaine n'est pas encore là, mais on peut la voir d'ici. C'est comme sentir le café avant la première gorgée. Tel bonheur! En été, c'est encore plus vrai, hein? C'est aujourd'hui qu'on confirme les plans, qu'on texte la gang pour samedi, qu'on vérifie si le beau-frère apporte sa remorque. Ou pas. Il y a de l'anticipation dans l'air, puis l'anticipation, des fois, c'est aussi bon que la dose. Pas la dose, mais que la chose elle-même. Alors, on lâche pas. Une grosse journée, une plus petite, puis après ça, c'est à nous autres! En attendant, la trame sonore, c'est nous qui s'en occupe et je vous offre classe moyenne avec Autour du feu!

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1: 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Une découverte chez nous maintenant, puis elle est très fascinante. Des archéologues ont trouvé au fond du fleuve Saint-Laurent, entre Contrecoeur et Verchères, une immense structure de pierre vieille d'environ 1200 ans. Et grâce aux connaissances des Premières Nations, on a compris ce que c'était, un colossal piège à poissons monté pierre par pierre. Certaines font jusqu'à 1 mètre de large. C'est le tout premier site archéologique autochtone sous-marin d'avant l'arrivée des Européens. Jamais trouvé au Québec. Puis il est étonnamment bien conservé. Les chercheurs pensent qu'il aurait été construit par les Iroquois du Saint-Laurent, puis qu'il fallait toute une communauté, en fait, pour le bâtir et l'entretenir. Imaginez, 12 siècles avant nous, il y avait du monde qui pêchait en grand sur le même fleuve qu'on regarde encore aujourd'hui. Le Saint-Laurent n'a pas fini de nous raconter ses histoires.

0: Eh bien, déjà la première heure dans le rétroviseur. Alors, reste avec nous parce que cette heure s'annonce bien remplie. Je vais vous raconter la soirée de fureau qu'a vécu Lionel Messi. Croyez-moi, même si le soccer, c'est pas votre tasse de thé, cette histoire-là vaut définitivement le détour. On a un jalon impressionnant de Lou Combs à souligner, puis un clin d'œil qui relie deux femmes dont on a parlé hier matin. Le café est encore chaud, le soleil se lève sur un beau jeudi, puis la musique continue tout de suite sur Hit Country. Alors, je t'invite à rester à l'écoute parce que, justement, au cours de cette heure-là, on aura Andy Thériault, Bud Acton, Shabuzi et plus encore.
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12: Bonjour, ici Michel Scarpino. Voici le bilan de l'actualité. Les Inuits de Pessamit sur la Côte-Nord iront aux urnes dimanche afin de dire s'ils endossent ou non l'entente conclue avec Hydro-Québec et le gouvernement qui pourrait régler une fois pour toutes les débats juridiques qui durent depuis des années et permettre le développement de projets énergétiques qui, eux, pourraient être réalisés sans contentieux. L'entente de nouvelles relations concernant le développement énergétique prévoit le versement de plus de 2,5 milliards sur 50 ans, ainsi que d'autres sommes à déterminer à la communauté de quelque 4 000 âmes. Le document de 42 pages prévoit cependant empêcher la communauté de faire appel aux tribunaux pour contester les projets énergétiques à venir et ouvre son territoire aux projets de la société d'État, des éléments qui suscitent la controverse au sein de la communauté. Le CRTC a autorisé l'acquisition de Radio Classique de Québec par Arsenal Media. La transaction d'importance avait été annoncée en novembre sous réserve de l'approbation du CRTC. Le format musical classique de la station va changer. Selon le président d'Arsenal, Sylvain Chamberlain, le nouveau son de la station pourrait être orienté vers le country avec la bannière Hit Country.
13: Ça améliore la diversité de l'offre à Québec. Et ça permet aussi une meilleure découvrabilité pour les gens et tout ça. Vraisemblablement, ça en va en country, oui.
12: Selon M. Chamberlain, c'est fort probablement en septembre qu'on pourra entendre Arsenal à la fréquence 92.7 à Québec. Il s'agira d'une 26e station pour Arsenal Media. Et puis la chanteuse britannique Bonnie Tyler, qu'on a notamment connue avec son succès Total Eclipse of the Heart, est décédée à l'âge de 75 ans. Dans un communiqué publié sur le compte Facebook de la chanteuse, il est écrit que celle-ci est morte de manière inattendue dans un hôpital du Portugal des suites d'une maladie pour laquelle elle était soignée. On lui doit de nombreux succès qui ont fait le tour de la planète. Ça complète le bilan de l'actualité Arsenal Media. On vous souhaite une bonne journée à notre antenne.
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0: Bon matin. Merci d'avoir choisi Hit Country. Merci d'avoir choisi ton Country Club. Manon Bisson qui t'accompagne jusqu'à 9h. La journée est quand même bien partie, hein? Puis nous autres, on ralentit pas. Dans cette heure-ci, Lou Combs qui atteint un jalon que bien des artistes ne verront jamais de leur vivant. La soirée complètement folle qu'a vécu Lionel Messi à la Coupe du Monde. Les quarts commencent ce soir en passant. Un rendez-vous doux amer avec Marc Messier dès aujourd'hui, puis un hommage à une institution sacrée de nos étés québécois. Restez là, c'est de la belle heure de radio qui s'en vient et on la débute avec la musique de Jason Aldean. Et donc, Tell Me! Évidemment que je te souhaite un excellent réveil en ce jeudi matin.

Alors, on débute cette intervention-là avec un chiffre qui donne le vertige. Lou Combs vient d'atteindre les 20 numéro 1 au palmarès Country Airplay de Billboard. 20. Fais le calcul avec moi, là. Ça fait 2 chansons numéro 1 par année depuis plus de 10 ans. Puis ça, ben, c'est sans compter tout le reste de ce qu'il a sorti. Il y a des artistes très talentueux, là, qui passent une carrière complète à courir après un seul numéro 1. Puis lui, il les enfile comme des perles. Et le plus beau là-dedans, c'est que Lou Combs n'a jamais besoin d'artifice. Il n'y a pas de besoin de mise en, de grande mise en scène. C'est pas un gars de controverse, c'est juste un gars avec une voix incroyable. Des chansons dans lesquelles le vrai monde se reconnaisse. 20 numéro 1, puis on a l'impression qu'il commence à peine. Alors, chapeau à toi, mon cher. On enchaîne avec la musique de Shaboozy et Cowgirl. Bon jeudi matin.

On fait un suivi de la grande nouvelle d'hier, hein, parce que la vie nous offre un rendez-vous doux amer aujourd'hui. C'est aujourd'hui que la nouvelle série Le Gouffre Lumineux devient disponible sur l'Extra d'ici tout.tv. Au générique, dans un de ses tout derniers rôles, il y a Marc Messier. Deux jours après son départ, on va donc pouvoir le retrouver à l'écran une dernière fois, dans du matériel tout neuf. Il y a quelque chose de précieux hein, là-dedans. Les grands artistes ont ça de spécial. Ils continuent de nous faire vivre des affaires même après leur départ. Alors, si vous cherchez quoi écouter ce soir, vous savez que le rendez-vous existe. Puis quelque part, c'est une belle façon de lui dire merci une dernière fois.

0: Écoute, je le sais, tu vas dire, Manon, t'es en retard. Ben, peut-être un petit peu, là, mais quand même, faut que je te raconte ce qui s'est passé à la Coupe du Monde. Je sais, ça s'est passé mardi, là. Je suis au courant, je suis d'accord. Mais même si le soccer, ça te laisse froid, faut quand même que je te parle de cette histoire-là. L'Argentine tirait de l'arrière 2-0 contre l'Égypte à 10 minutes de la fin. Éliminer la championne du monde, c'était quasiment fait. Puis là, but de Romero sur une passe de Messi. Messi qui égalise lui-même 4 minutes plus tard. Puis dans le temps ajouté, Enzo Fernandez qui marque de la tête. 3-2. Messi a fini le match en larmes, le visage dans les mains, puis il a dit après que ça soit arrivé, là, que ce groupe-là ne baisse jamais les bras. C'est tellement vrai, là. La Suisse, elle, a arraché le dernier billet au tir au but contre la Colombie. C'est premier quart de finale depuis 1954. Ça aussi, ça vaut la peine d'être mentionné. Puis justement, les quarts recommencent ce soir avec France-Maroc. Alors, accrochez-vous parce que les prochains jours, ça va être du solide, puis ça va être bon. Ceci étant dit, je t'invite à rester là parce qu'on parle météo dans les prochaines minutes.
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0: Petite info locale à garder en tête si vous faites de la couture, du bricolage, de l'artisanat ou si vous travaillez avec une école ou un organisme. Aujourd'hui, le CFER Normand Maurice tient une vente de surplus de matériaux de couture. Il y aura des tissus, des fournitures, des accessoires et différents matériaux à très faible coût. L'idée est simple, faire de la place dans l'atelier, mais surtout éviter que du beau matériel reste inutilisé. C'est une belle façon de donner une deuxième vie à tout ça, tout en soutenant des projets créatifs d'ici. Donc, le CFR Normand Maurice, c'est une place où aller aujourd'hui.
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5: Bonjour, bon début de journée, ici Claude Marc.

0: Puis voici vos actualités. Le CRTC a autorisé l'acquisition de Radio Classique de Québec par Arsenal Media. La transaction d'importance avait été annoncée en novembre dernier sous réserve de l'approbation du CRTC. Le format musical classique de la station, qui appartenait jusqu'alors à Grégory Charles, va changer. Selon le président d'Arsenal Media, Sylvain Chamberlain, le nouveau son de la station pourrait être orienté vers le country, avec la bannière « Hit Country ».
1: Ça améliore la diversité de l'offre à Québec et ça permet aussi une meilleure découvrabilité pour les gens et tout ça. Donc, vraisemblablement, ça va en country, oui.
0: Selon Sylvain Chamberlain, c'est fort probablement en septembre qu'on pourra entendre Arsenal à la fréquence 92.7 à Québec. À l'approche des élections générales d'octobre, la candidate de Québec solidaire dans Arthabaskan-Érable, Stéphanie Poirier, appuie les groupes citoyens qui réclament davantage de transparence et d'acceptabilité sociale dans les dossiers du projet minier Sainte-Sophie Copper Project et des parcs éoliens. Elle demande notamment la tenue de référendums municipaux et d'un bureau d'audience publique sur l'environnement sur les projets éoliens. Et Développement économique Princeville dresse un bilan très positif des 6 premiers mois de l'année. Depuis janvier, 191 permis de construction ont été délivrés, générant près de 19,4 millions de dollars en investissement, soit la deuxième meilleure performance de l'histoire de la municipalité. 41 nouvelles unités de logement ont également été autorisées. C'est ce qui complète vos informations. 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
2: Météo. Des nuages avec des risques d'averses aujourd'hui, risques d'orage également pour le centre du Québec avec un maximum à 24 et un humidex à 30. Ce soir, cette nuit, des nuages avec des risques d'averses également ainsi qu'un risque d'orage. 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Un minimum attendu à 18 et pour demain, vendredi, on prévoit des averses avec un maximum de 28 degrés.

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1: On va parler d'une institution sacrée de nos étés, la cantine. Le casse-croûte au bord de la route avec son menu peinturé à la main puis sa file qui avance pas vite. Mais personne s'en plaint parce qu'on sait ce qui nous attend au bout. La crème molle trempée dans le chocolat qui durcit, la guédille, la poutine mangée sur une table de pique-nique qui branle un peu. Chaque coin du Québec a la sienne et chaque famille jure que la leur, c'est la meilleure. Puis vous savez quoi? Tout le monde a raison. C'est pas juste de la nourriture, hein, c'est des souvenirs. Les soirs d'été après la partie de balle, les arrêts en route vers le chalet. Alors, si vous passez devant la vôtre cette semaine, arrêtez donc. Ces places-là existent parce qu'on y va, hein? On s'offre la musique de Post Malone et Blake Shelton avec Pour Me a Drink.

0: On a des nouvelles de Keith Urban qui va faire partie du paysage des matins d'été aux États-Unis. Il est en tête d'affiche de la série de concerts estivales de l'émission Good Morning America qui vient de dévoiler sa programmation. C'est un rappel que le gars est une bête de scène comme il ne s'en fait pas beaucoup. Keith Urban, c'est un des rares qui peut te faire un solo de guitare qui décoiffe puis deux minutes après, une balade qui te serre le cœur. Le tout avec un sourire comme s'il jouait dans son salon. Un show de Keith Urban à l'heure du déjeuner, avoue que c'est une façon civilisée de commencer une journée. En attendant, nous autres, on a sa musique, puis ça joue ici en masse. On s'offre à l'instant Mumford & Son avec Chris Templeton et Here.
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1: Un clin d'œil que je pouvais pas garder pour moi parce qu'il relie deux femmes dont on a parlé hier matin. Ella Langley, celle qui vient de battre un record de 67 ans au sommet des palmarès, a partagé une vidéo où elle reprend « You're still the one » de Shania Twain. La jeune femme qui domine le country d'aujourd'hui, qui rend hommage à la Canadienne qui a ouvert le chemin il y a presque 30 ans. C'est ça, la plus belle affaire du country, c'est une musique de transmission. Les chansons se passent d'une génération à l'autre comme des recettes de famille, puis elles restent bonnes. Shania qui revient avec un album dans deux semaines, Ella qui trône au sommet en chantant du Shania. La boucle est belle, pas pour rire, hein? On s'offre Cody Johnson à l'instant.

0: On conclut l'heure de 7 heures, mais gardez-en pour notre dernière heure parce qu'elle va être généreuse elle aussi. Jelly Roll a du nouveau matériel qui brasse des émotions. Une auteure-compositrice canadienne lance un album très attendu dès demain. On jase d'un duo qui réunit deux générations du country, puis on garde un œil sur Wimbledon où une grosse journée s'annonce. Tout ça avec, comme toujours, la meilleure musique country du réseau. 8 heures s'en vient, bouge pas! On finit ce beau jeudi matin ensemble!
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14: Bonjour, ici Michel Scarpino. Voici le bilan de l'actualité. Les Innus de Pessamit sur la Côte-Nord iront aux urnes dimanche afin de dire s'ils endossent ou non l'entente conclue avec Hydro-Québec et le gouvernement qui pourrait régler une fois pour toutes les débats juridiques qui durent depuis des années et permettre le développement de projets énergétiques qui, eux, pourraient être réalisés sans contentieux. L'entente de nouvelles relations concernant le développement énergétique prévoit le versement de plus de 2,5 milliards sur 50 ans, ainsi que d'autres sommes à déterminer à la communauté de quelque 4 000 âmes. Le document de 42 pages prévoit cependant empêcher la communauté de faire appel aux tribunaux pour contester les projets énergétiques à venir et ouvre son territoire aux projets de la société d'État, des éléments qui suscitent la controverse au sein de la communauté. Le CRTC a autorisé l'acquisition de Radio Classique de Québec par Arsenal Media. La transaction d'importance avait été annoncée en novembre sous réserve de l'approbation du CRTC. Le format musical classique de la station va changer. Selon le président d'Arsenal, Sylvain Chamberlain, le nouveau son de la station pourrait être orienté vers le country avec la bannière It Country.
15: Ça améliore la diversité de l'offre à Québec. Et ça permet aussi une meilleure découvrabilité pour les gens et tout ça. Vraisemblablement, ça va en country, oui.
14: Selon M. Chamberlain, c'est fort probablement en septembre qu'on pourra entendre Arsenal à la fréquence 92.7 à Québec. Il s'agira d'une 26e station pour Arsenal Media. Et puis la chanteuse britannique Bonnie Tyler, qu'on a notamment connue avec son succès Total Eclipse of the Heart, est décédée à l'âge de 75 ans. Dans un communiqué publié sur le compte Facebook de la chanteuse, il est écrit que celle-ci est morte de manière inattendue dans un hôpital du Portugal des suites d'une maladie pour laquelle elle était soignée. On lui doit de nombreux succès qui ont fait le tour de la planète. Ça complète le bilan de l'actualité Arsenal Media. On vous souhaite une bonne journée à notre antenne.
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0: 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On entame notre dernière heure ensemble dans le Country Club. J'ai gardé du bon stock, là, pour la fin. Jelly Roll qui lance du nouveau matériel. Un duo qui réunit deux générations du country puis une auteure-compositrice canadienne dont l'album très attendu atterrit demain. Une grosse journée qui s'annonce sur le gazon de Wimbledon, puis un merci bien mérité à ceux qui font l'été des autres. Alors que tu sois sur la route au travail ou les orteils en éventail, on finit ce jeudi matin ensemble en musique et c'est parti avec George Burge et en compagnie de Luke Bryan et Ride, Ride, Ride. Je te souhaite un beau jeudi matin.

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1: On attaque donc dans cette dernière heure avec Jelly Roll qui vient de lancer une nouvelle chanson, Hands Up. Puis fidèle à lui-même, c'est encore du matériel chargé en émotions. C'est ça la marque de commerce en fait de Jelly Roll, un gars qui a traversé pas mal de noirceur dans sa vie puis qui a décidé d'en faire des chansons au lieu d'en faire un secret. C'est probablement pour ça que le monde l'aime autant. Il joue pas un personnage, il se raconte. Puis chaque nouvelle chanson, c'est comme des nouvelles d'un ami qui continue de se battre puis qui s'en sort. Hands Up s'ajoute à un catalogue qui grossit vite, puis quelque chose me dit qu'elle va trouver son chemin jusqu'à bien des cœurs, à surveiller de proche d'ailleurs. Et d'ailleurs, c'est lui qui ferme le Festival d'été de Québec, hein, le 19 juillet prochain. Alors, si t'as pas trouvé de passe, je t'invite déjà à courir après une. On s'offre Vince Lemire en musique avec À la bonne place. Merci d'avoir choisi le country et ton country club. Pour ton jeudi matin, Manon.

On a un beau mariage de voix à vous présenter. Parker McCollum qui vient de relancer son succès Killin' Me en version duo avec nul autre que Lianne Womack. Puis pour ceux qui ont grandi avec la radio country des années 90 et 2000, ce nom-là, c'est de la grande visite. La voix derrière I Hope You Dance, une des plus belles chansons d'espoir jamais écrites. Parker McCollum, lui, c'est un des porte-étendards de la relève texane. Mettre ces deux-là ensemble, c'est exactement le genre de rencontre qu'on aime. Hein? Le jeune qui monte, puis la légende qui a absolument rien perdu. Chacun tirant le meilleur de l'autre, évidemment. Décidément, c'est la semaine des duos intergénérationnels hein, dans le country, puis ben c'est sûr qu'on s'en plaint pas. On s'offre Keith Urban, je t'en ai parlé plus tôt, hein, et on se l'offre avec Long Hot Summer. Bon jeudi matin!

Un œil sur Wimbledon parce que le tournoi entre dans son dernier droit. Aujourd'hui, c'est au tour des femmes de jouer leur demi-finale avec notamment l'Américaine Coco Gauff qui affronte la Tchèque Karolína Muncheva. Muncheva qui vient d'ailleurs d'atteindre le carré d'as à Wimbledon pour la première fois de sa carrière en éliminant Naomi Osaka. Demain, chez les hommes, ça va être tout un morceau, hein, Novak Djokovic contre Yannick Sinner, le numéro un mondial et tenant du titre. Djokovic, on le sait, a eu besoin de tout son talent puis de 5 manches pour venir à bout de notre Félix mardi soir. Un match dont on va reparler longtemps. Alors, les demi-finales s'annoncent grandioses. Le gazon de Londres en juillet, ça déçoit jamais. On enchaîne avec la musique de Joémie. Puisqu'il faut se lever, ben oui, faut se lever, on n'a pas le choix.

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6: Bonjour, bon début de journée. Ici Claude Marquis, voici vos actualités. Le CRTC a autorisé l'acquisition de Radio Classique de Québec par Arsenal Média. La transaction d'importance avait été annoncée en novembre dernier sous réserve de l'approbation du CRTC. Le format musical classique de la station, qui appartenait jusqu'alors à Grégory Charles, va changer. Selon le président d'Arsenal Média, Sylvain Chamberlain, le nouveau son de la station pourrait être orienté vers le country, avec la bannière « Hit Country ».
7: Ça améliore la diversité de l'offre à Québec et ça permet aussi une meilleure découvrabilité pour les gens et tout ça. Donc, vraisemblablement, ça va en country, oui.
6: Selon Sylvain Chamberlain, c'est fort probablement en septembre qu'on pourra entendre Arsenal à la fréquence 92.7 à Québec. À l'approche des élections générales d'octobre, la candidate de Québec solidaire dans Arthabasca l'Érable, Stéphanie Poirier, appuie les groupes citoyens qui réclament davantage de transparence et d'acceptabilité sociale dans les dossiers du projet minier Sainte-Sophie Copper Project et des parcs éoliens. Elle demande notamment la tenue de référendums municipaux et d'un bureau d'audience publique sur l'environnement sur les projets éoliens. Et Développement économique Princeville dresse un bilan très positif des 6 premiers mois de l'année. Depuis janvier, 191 permis de construction ont été délivrés, générant près de 19,4 millions de dollars en investissement, soit la deuxième meilleure performance de l'histoire de la municipalité. 41 nouvelles unités de logement ont également été autorisées. C'est ce qui complète vos informations. 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
2: Au centre du Québec, voilà, c'est des risques d'averses et des risques d'orages pour aujourd'hui. Maximum 24, humidex à 30. Des nuages avec des risques d'averses et d'orages pour ce soir et cette nuit, minimum 18.
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2: Demain vendredi, on prévoit des averses avec un maximum à 28.

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2: Une fierté de chez nous à mettre à votre agenda musical, l'auteure-compositrice canadienne Alison Russell lance demain son troisième album, In the Hour of Chaos. Puis si vous ne la connaissez pas encore, c'est le temps de corriger ça. C'est une des voix les plus puissantes de la scène roots et folk country actuelle. Saluée partout, des grandes scènes américaines jusqu'aux galas les plus prestigieux, elle a déjà donné un avant-goût avec l'extrait Cold April, enregistré avec des collaboratrices de sa tournée. De la musique qui vient du cœur, qui brasse, écrite par une artiste d'ici, qui rayonne à l'international. L'album atterrit demain, une belle écoute à prévoir pour la fin de semaine, entre deux

J'ai une pensée ce matin pour du monde qu'on oublie souvent de remercier. Ceux qui font l'été des autres. Les sauveteurs et sauveteuses qui surveillent les piscines, les plages. Les moniteurs de camp de jour qui reviennent à la maison avec plus d'énergie dépensée qu'un marathonnier. Les employés des terrains de camping, des crèmeries, des terrasses. Une partie de ce monde-là, c'est des jeunes à leur premier ou deuxième emploi, debout de bonne heure, souriant, même quand il fait 32 degrés à l'ombre. Nos plus beaux souvenirs d'été, il y a presque toujours un de ces travailleurs-là qui est caché dedans quelque part. Alors, si vous en croisez un aujourd'hui, un merci, un sourire, une bonne façon de dire que ça paraît, ça coûte rien. Puis ça fait toute la différence dans leur journée qui, des fois, est peut-être pas évidente.

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1: Hey, je voulais te faire remarquer quelque chose. Est-ce que t'as vu la semaine qu'on vient de passer côté musique? Shania qui revient, Luke Combs à 20 numéro 1, et là l'anglais qui bat un record de 67 ans, Josh Ross au sommet de la radio américaine, des duos partout, des annonces de nouveaux albums à l'appel. Le country est en pleine forme, comme il l'a peut-être jamais été. Puis le plus beau, c'est que les artistes canadiens sont en plein dans le cœur de la vague. Nous autres ici, on a le meilleur siège pour regarder ça aller. On vous fait entendre tout ça tous les jours, du lever du soleil jusqu'au soir. Il y a des pires époques pour aimer le country, mettons. Profitons-en ensemble. D'ailleurs, je sais pas, je pense que je t'en ai pas parlé aujourd'hui, mais Arsenal Media, qui tu sais est le détenteur de ta radio, donc Hit Country, peu importe où tu nous écoutes, eh bien a acquéri une station de radio du côté de la ville de Québec, et le CRTC a approuvé hier l'achat et le changement de la station. Et devine quoi? Eh bien, ce sera une autre station country, donc elle fera partie de Hit Country également. Donc voilà, tu devrais voir ces changements-là à venir au cours des prochaines semaines.

0: Et voilà, c'est la fin de notre jeudi matin ensemble. On en a fait du terrain aujourd'hui. On a parlé d'une guitare qui est née des cendres de Notre-Dame, un trésor de 1200 ans au fond de notre fleuve, la soirée de fou de Messi, le Tourmalet qui se court en ce moment même, et le country à la tonne, Luke Combs, Jelly Roll, Riley Green, et une pensée de plus pour Monsieur Messier qu'on va retrouver à l'écran dès aujourd'hui. Donc, merci d'avoir passé votre début de journée avec nous autres. Évidemment, je t'invite à rester là parce que dans la prochaine heure, tu auras droit à 3600 secondes de musique country et nous, on va se retrouver évidemment à 10h où on va passer un autre beau 2 heures ensemble en attendant l'arrivée de Jeff Routier. Alors, je te dis à tantôt. Bye!
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9: Bonjour, ici Claude Marquis, voici vos actualités. Le réseau Autonomie Santé reçoit une aide financière de 20 000 $ pour lancer son nouveau programme Rassembleur, unis dans la diversité. La subvention accordée par la Corporation de développement communautaire des bois francs et Destination Entreprise servira à acheter l'équipement nécessaire au projet. Le programme vise à réunir des personnes en situation de handicap et des équipes d'employés ou d'étudiants autour de défis sportifs et collaboratifs. L'objectif est de promouvoir l'entraide, l'esprit d'équipe et les saines habitudes de vie. Et le CRTC a autorisé l'acquisition de la station Radio Classique 92.7 de Québec par Arsenal Média. Le format musical classique de la station, qui appartenait jusqu'alors à Grégory Charles, va changer. Selon le président d'Arsenal Média, Sylvain Chamberlain, le nouveau son de la station pourrait être orienté dès septembre vers le country, avec la bannière Hit Country. C'est ce qui complète vos informations. 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
16: Eh bien, voilà qu'on se retrouve en ce jeudi avant midi. On part ça ensemble jusqu'à l'heure du lunch sur Hit Country. On va avancer dans cette première vraie grosse semaine de juillet, puis on sent que l'été commence, en fait, à prendre toute sa place. Il y a les festivals qui s'installent, les nouvelles chansons qui arrivent, les grands rendez-vous culturels qui se préparent. Et cette impression qu'un jeudi peut déjà avoir un petit goût de fin de semaine. Ce matin, on garde ça vivant, mais toujours solide. On va parler du Festival d'été de Québec qui débute aujourd'hui, d'un développement important pour Arsenal Media et Hit Country, d'un retour marquant dans le monde country avec Randy Travis et d'un enjeu de santé publique avec la rage du raton laveur. Dans notre deuxième heure, on va passer par la télé québécoise, une nouvelle série documentaire, les nominations aux Emmy, Dolly Parton qui s'en va à Broadway. Un beau 2 heures ensemble sur Hit Country en attendant l'arrivée de Jeff Routier sur l'heure du lunch. On débute en musique avec Chris Young et Raised on Country.

Le Festival d'été de Québec débute officiellement aujourd'hui et jusqu'au 19 juillet. Le FEC revient avec 11 jours de musique au cœur de la ville de Québec. Et même, en fait, si l'événement se passe à Québec, son rayonnement, lui, va dépasser largement la capitale. C'est devenu un des grands marqueurs de l'été au Québec. Et pour cette première soirée, la grande scène des Plaines d'Abraham est dans une ambiance très rock et hip-hop avec Cypress Hill à 20h et Limp Bizkit à 21h30. C'est intéressant parce que le FEC réussit toujours à rassembler des publics qui sont très différents. Il y a des artistes québécois, il y a des grands noms internationaux, des découvertes, des spectacles gratuits, des soirées plus familiales, d'autres beaucoup plus brillantes. Et c'est probablement ça, en fait, qui explique que ce festival-là tient encore une place aussi forte. Il essaie pas d'être une seule chose. Il prend l'été au complet avec toutes ses couleurs et il en fait un méga rendez-vous musical. Côté musique, nous, on s'offre Cody Johnson avec The Fall. 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

On va parler d'Arsenal Media, de Hit Country et de la Ville de Québec. Ben oui, pourquoi? Parce qu'il y a un développement hyper important dans le monde de la radio qui est apparu. En fait, le CRTC, c'est pas apparu, là. 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Le CRTC a souligné d'ailleurs que cette orientation peut contribuer à la diversité musicale dans le marché de Québec. 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C'est un bon signal pour l'industrie. 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
5: Météo.
6: Des nuages, des averses, des orages pour aujourd'hui. Maximum 24, humidex à 30. Des nuages avec des risques d'averses pour ce soir. Risque d'orage également tôt en soirée avec un minimum de 18.
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6: Demain vendredi, ça se dégage le matin. On attend un maximum de 28 avec un humidex à 33.
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Alors, grosse nouvelle dans le monde country, Randy Travis a annoncé son premier album de chansons originales en 18 ans. Ce qui rend l'annonce encore plus spéciale, c'est que les chansons qui s'en viennent utilisent sa vraie voix.

enregistré avant son AVC de 2013. Donc ici, on parle pas d'un projet créé avec l'intelligence artificielle. C'est important parce que Randy Travis a déjà fait parler de lui récemment avec des chansons où la technologie avait été utilisée pour recréer sa voix. Cette fois-ci, l'équipe précise que les enregistrements proviennent de sa propre voix, tirée de pièces gardées dans les archives. La première chanson de ce nouveau projet, Fish On, qui doit sortir demain. Dans le country, Randy Travis, c'est pas un petit nom, c'est une voix, une signature, une époque. Il fait partie de ces artistes qui ont gardé le country très près de ses racines avec des chansons simples, directes, une façon de chanter qui n'avait pas besoin d'en faire trop. Alors, un retour comme celui-là, c'est pas seulement une nouveauté musicale, c'est un morceau d'histoire country qui revient à la surface. 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
1: On va parler de géolocaliser, voilà, son partenaire. La géolocalisation dans les couples, c'est de plus en plus courant. Mais selon une thérapeute en relations interpersonnelles, c'est pas toujours une bonne idée. Dans certains couples, ça peut avoir un côté pratique, par exemple, savoir si l'autre est parti du travail, s'il est presque arrivé, ou s'il faut attendre avant de commencer le souper. Quand la confiance est déjà là, ça peut simplement servir à mieux s'organiser. Mais le problème commence quand la géolocalisation devient une façon de surveiller, de contrôler ou même de vérifier l'autre en permanence. C'est là que la technologie change de rôle. Elle ne sert plus à faciliter la vie, elle devient un outil de méfiance. Et c'est probablement ça la vraie question. Est-ce qu'on partage sa position parce que ça simplifie le quotidien ou parce que on arrive ça a fait qu'on n'a plus confiance. La technologie peut aider un couple, oui, mais elle ne remplacera jamais une vraie conversation claire. Et souvent, c'est encore la méthode la plus vieille qui marche le mieux, se parler directement. Voilà!

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1: On arrive, on est arrivé à la fin de cette première heure ensemble sur Hit Country. On a parlé du Festival d'été de Québec qui débute aujourd'hui. On a aussi parlé d'un développement très important pour Arsenal Media alors que le CRTC a approuvé l'acquisition de CJSQ-FM à Québec et le passage de la station vers une formule axée sur le country. On a fait un détour par Randy Travis qui annonce son premier album de chansons originales en 18 ans. On a parlé de géolocalisation dans les coupes, pratique dans certains cas, mais goût beaucoup trop délicat quand ça remplace la confiance. Dans la prochaine heure, on parle de télé québécoise, de nomination au Emmy, de Dolly Parton à Broadway, de Nia Loran et de consultations budgétaires au Canada. Alors, je t'invite à rester là. Merci d'avoir choisi Hit Country.
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6: Bonjour, ici Claude Marquis, voici vos actualités. Le réseau Autonomie Santé reçoit une aide financière de 20 000 $ pour lancer son nouveau programme Rassembleur, unis dans la diversité. La subvention accordée par la Corporation de développement communautaire des Bois-Francs et Destination Entreprise servira à acheter l'équipement nécessaire au projet. Le programme vise à réunir des personnes en situation de handicap et des équipes d'employés ou d'étudiants autour de défis sportifs et collaboratifs. L'objectif est de promouvoir l'entraide, l'esprit d'équipe et les saines habitudes de vie. Et le CRTC a autorisé l'acquisition de la station Radio Classique 92.7 de Québec par Arsenal Media. Le format musical classique de la station, qui appartenait jusqu'alors à Grégory Charles, va changer. Selon le président d'Arsenal Media, Sylvain Chamberlain, le nouveau son de la station pourrait être orienté dès septembre vers le country, avec la bannière Hit Country. C'est ce qui complète vos informations. 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

0: Il y a une nouvelle série documentaire qui arrive aujourd'hui sur Illico Plus. Ça s'appelle Québec Crash. Et Crash, et c'est écrit, le S, en fait, est remplacé par le signe de dollar avec les millions disparus. La série est animée par Pierre-Olivier Zappa et revient sur un des grands fiascos financiers du Québec. On parle de gens d'affaires floués, de millions disparus, de promesses de rendement élevés et surtout d'une chose qui revient souvent dans ce genre d'histoire, la confiance. Ce qui rend le sujet fort, en fait, c'est que ça montre une personne que personne, en fait, n'est automatiquement à l'abri d'une arnaque ou d'un mauvais placement. Pas seulement les gens vulnérables, pas seulement ceux qui connaissent moins les finances. Dans ce cas-ci, on parle aussi de personnes fortunées, instruites, bien entourées, qui pensaient faire affaire avec des gens crédibles. C'est souvent là que les grandes fraudes deviennent possibles. C'est pas toujours le manque d'intelligence qui piège les gens, c'est parfois la confiance, le réseau, la réputation et l'impression que tout le monde autour valide de la même décision. Alors, c'est une série comme celle-là qui risque de faire jaser parce qu'elle touche à l'argent, à l'orgueil, aux relations d'affaires, aux conséquences très humaines d'un effondrement financier. Alors voilà, ça arrive sur Illico Plus. Québec Crash, les millions disparus.
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Les nominations aux Emmy 2026 ont été dévoilées hier et deux séries ressortent clairement du haut, du lot plutôt. The Pitt avec 25 nominations domine le tout, tandis que Axe suit de très près avec 24 nominations. Un sommet hein, pour une comédie en une seule année. C'est intéressant parce que les deux séries représentent deux forces très différentes de la télé actuelle. The Pitt ramène le drame hospitalier au centre de l'attention avec une intensité très humaine. Axe, de son côté, continue de montrer que la comédie peut être drôle, oui, mais aussi intelligente, mordante et très bien écrite. Autre élément qui retient l'attention, Michael J. Fox fait partie des nommés canadiens cette année après être revenu devant la caméra pour un rôle dans Shrinking. C'est le genre de nomination qui dépasse le simple palmarès. Michael J. Fox a une relation très particulière avec le public et chaque apparition prend une dimension plus grande que le rôle lui-même. La cérémonie des Emmy aura lieu au mois de septembre et d'ici là, la course est officiellement lancée. On s'offre l'excellente musique de Jeff Posey avec « Puisqu'il faut ». Bon avant-midi, Manon qui t'accompagne jusqu'à l'arrivée de Jeff Routier sur l'heure du lunch.

0: La comédie musicale Dolly, A True Original Musical doit arriver cet hiver au St. James Theatre de New York. Les avant-premières vont commencer le 7 décembre et la première officielle est prévue le 19 janvier 2027, jour de l'anniversaire de Dolly Parton. Le spectacle racontera son parcours avec des chansons déjà connues et de nouvelles pièces écrites spécialement pour la production. Et honnêtement, s'il y a une artiste dont la vie semble déjà faite pour une comédie musicale, c'est bien celle de Dolly Parton. Elle a l'image, les chansons, l'humour, la résilience, le sens de la formule et surtout une capacité rare à traverser les générations sans perdre son identité. Dolly Parton, c'est une des plus grandes chanteuses country. C'est une marque culturelle à elle seule. Elle a bâti sa carrière sur la tradition, mais elle a toujours su avancer avec son temps. Broadway paraît donc presque comme une suite logique, parce que chez Dolly, tout a toujours été un peu plus grand que nature.
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0: On parle toujours de risque d'averse et d'orage pour cet après-midi. Maximum 24, humidex à 30. Des nuages avec des risques d'averse et d'orage pour ce soir et cette nuit avec un minimum de 18.
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0: Demain, vendredi, ça se dégage le matin avec un maximum de 28 et un humidex à 33.

Nia Laurent a fait ses débuts au Grand Hall au prix pour plus tôt en fait cette semaine. L'ancien membre de One Direction est monté sur cette scène mythique de Nashville. Il a notamment été rejoint par Thomas Rhett pour la chanson Old Tricks. C'est un moment intéressant parce que le Grand Hall au Pride n'est pas une scène comme les autres. Dans le monde country, c'est presque une institution sacrée. Et jouer, en fait, c'est même un symbole. C'est une façon d'entrer dans une conversation musicale beaucoup plus grande que soi, voilà. Nia Laurent, c'est pas un artiste country pur au départ. Il vient de la pop, il a une base de fans internationale, puis son parcours est très, très différent de celui des artistes traditionnels de Nashville. Mais c'est justement ce qui rend le moment intéressant. Le country actuel est de plus en plus ouvert au croisement des artistes pop, folk, rock ou alternatifs qui viennent y chercher quelque chose de plus organique, plus narratif et de plus enraciné. Alors quand c'est fait avec respect, ce genre de rencontre peut donner effectivement de très beaux moments.

Le gouvernement du Canada a lancé des consultations en vue du budget 2026. Les Canadiens peuvent faire part de leurs idées jusqu'au 8 septembre dans le cadre d'un processus de consultation en ligne. Ça peut sembler très administratif comme sujet, mais un budget, c'est jamais seulement une pile de chiffres. C'est ce qui détermine les priorités, coûts de la vie, soutien aux ménages, investissements, fiscalité, services, développement économique, commerce et capacité du pays à faire face, en fait, aux imprévus. On a souvent l'impression que les budgets sont préparés loin du quotidien, mais au final, leurs décisions finissent toujours par revenir dans la vraie vie, sur les factures, dans les programmes, dans les entreprises et même dans les services publics, évidemment. L'exercice de consultation ne veut pas dire que chaque idée va être retenue, mais ça reste une sorte d'entrée pour faire remonter des préoccupations. Et dans un contexte économique encore instable, savoir où va l'argent public et quelles priorités vont être mises de l'avant, voilà, ça demeure quand même assez important. 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
2: Eh bien, voilà, on arrive sur l'heure du lunch. Merci d'avoir été avec nous ce matin pour ces deux belles heures sur Hit Country. Je te rappelle que dans cette deuxième heure, on a parlé de Québec Crash, les millions disparus, une nouvelle série documentaire qui arrive aujourd'hui sur Illico Plus et qui revient sur un important fiasco financier québécois. On a regardé du côté des Emmy avec The Pitt et Axe qui sont en tête des nominations et une présence remarquée de Michael J. Fox parmi les nommés canadiens. On a parlé de Dolly Parton, on a parlé de Nia Laurent, de Thomas Rhett, du budget fédéral. On a eu un très bel avant-midi ensemble. Dans les prochaines minutes, nul autre que Jeff Routier s'installe dans Lunch 100% franco. Ne manque pas à 14h, tu seras en compagnie cette fois de Sylvain Caron. À 17h, Paul Chatman te tiendra compagnie, à l'exception du Granit, où évidemment, nous, on va se retrouver à 17h. Sinon, je vous dis bye, à demain, 6h, pour notre dernier Country Club de la semaine. Bye!
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10: Bonjour, ici Claude Marquis, voici vos actualités. Le réseau Autonomie Santé reçoit une aide financière de 20 000 $ pour lancer son nouveau programme Rassembleur, unis dans la diversité. La subvention accordée par la Corporation de développement communautaire des Bois-Francs et Destination Entreprise servira à acheter l'équipement nécessaire au projet. Le programme vise à réunir des personnes en situation de handicap et des équipes d'employés ou d'étudiants autour de défis sportifs et collaboratifs. L'objectif est de promouvoir l'entraide, l'esprit d'équipe et les saines habitudes de vie. Et le CRTC a autorisé l'acquisition de la station Radio Classique 92.7 de Québec par Arsenal Media. Le format musical classique de la station, qui appartenait jusqu'alors à Grégory Charles, va changer. Selon le président d'Arsenal Media, Sylvain Chamberlain, le nouveau son de la station pourrait être orienté dès septembre vers le country, avec la bannière Hit Country. C'est ce qui complète vos informations. 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
15: Salut, bon jeudi midi. J'espère que vous êtes en forme, que cette journée quand même somme toute bien amorcée parce que ça commence déjà à sentir la fin de semaine. C'est Jeff qui est là jusqu'à 13h pour t'accompagner pour le lunch 100% Québec où on va s'offrir évidemment des pièces musicales à saveur francophone, mais également des artistes qu'on aime, des artistes d'ici. Il y a eu de bien bonnes nouvelles pour la radio que vous écoutez. On vous donnera évidemment un peu plus de détails là-dessus. Mais pour l'heure, peut-être vous préciser que dans les prochains instants, on aura Phil J. Smith avec « Comme si on s'était dit oui ». Audrey avec Shotgun Marie et le kid de Tony. Mais d'abord, un hommage particulier à la de Bob Bissonnette. C'était presque prémonitoire, cette chanson-là. Voici donc J'accroche mes patins pour le lunch 100% Québec sur ta radio Hit Country. Bon midi.

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2: Le top 3, c'est une portion de l'émission de trois chansons. Évidemment, ça va de soi. Mais c'est surtout où on nous permet de s'offrir les chansons les plus populaires de la journée. Donc, pour aujourd'hui, le jeudi 9 juillet, au numéro 3, on retrouve un regroupement d'artistes qui se sont lancés comme défi de nous proposer l'espèce de collectif musical. Je parle de Classe Moyenne avec Autour du Feu, qui est à la position numéro 3 de notre top 3 pour aujourd'hui. Numéro 2, un gars qui fait sa place, qui laisse des traces et qui fait évidemment sa marque dans le New Country. Je vous propose numéro 2, À la bonne place de Vince Lemire. Alors, c'est parti pour le top 3 pour aujourd'hui, jeudi, pour le lunch 100% Québec.
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1: En troisième place aujourd'hui, on retrouvait le collectif musical Classe Moyenne avec Autour du Feu. Numéro 2, Vince Lemire était là avec La Bonne Place. Et au numéro 1 aujourd'hui, on retrouve une jeune artiste qui connaît beaucoup de succès. Quatrième album pour elle, qui a vu le jour du côté de Saint-Ignace de Loyola. D'ailleurs, elle est en tournée musicale et elle nous propose une reprise des années 90 signée Daniel Bélanger. Je parle ici de Laurence Saint-Martin, qui est au numéro 1 de notre top 3 pour aujourd'hui. Avec cette reprise qui a été fort appréciée par l'équipe de Daniel Bélanger, je vous propose le numéro 1 de notre top 3 pour aujourd'hui, Laurence Saint-Martin. Voici « Sèche tes pleurs » sur Hit Country.
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1: 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Ben, c'est l'heure de retourner au boulot pour certains d'entre nous. Je vous souhaite donc un bel après-midi. Restez bien branchés chez nous pour la meilleure musique à saveur country. Nous, on se retrouve demain pour la dernière de la semaine pour le lunch 100% Québec sur ta radio Hit Country. C'est Jeff qui te dit bon jeudi. On se retrouve demain midi. Salut!

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6: Bonjour, ici Claude Marquis, voici vos actualités. Le réseau Autonomie Santé reçoit une aide financière de 20 000 $ pour lancer son nouveau programme Rassembleur, unis dans la diversité. La subvention accordée par la Corporation de développement communautaire des bois francs et Destination Entreprise servira à acheter l'équipement nécessaire au projet. Le programme vise à réunir des personnes en situation de handicap et des équipes d'employés ou d'étudiants autour de défis sportifs et collaboratifs. L'objectif est de promouvoir l'entraide, l'esprit d'équipe et les saines habitudes de vie. Et le CRTC a autorisé l'acquisition de la station Radio Classique 92.7 de Québec par Arsenal Media. Le format musical classique de la station, qui appartenait jusqu'alors à Grégory Charles, va changer. Selon le président d'Arsenal Média, Sylvain Chamberlain, le nouveau son de la station pourrait être orienté dès septembre vers le country, avec la bannière Hit Country. C'est ce qui complète vos informations. 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
8: Bonjour, ici Claude Marquis, voici vos actualités. Le réseau Autonomie Santé reçoit une aide financière de 20 000 $ pour lancer son nouveau programme Rassembleurs unis dans la diversité. La subvention accordée par la Corporation de développement communautaire des Bois-Francs et Destination Entreprise servira à acheter l'équipement nécessaire au projet. Le programme vise à réunir des personnes en situation de handicap et des équipes d'employés ou d'étudiants autour de défis sportifs et collaboratifs. L'objectif est de promouvoir l'entraide, l'esprit d'équipe et les saines habitudes de vie. Et le CRTC a autorisé l'acquisition de la station Radio Classique 92.7 de Québec par Arsenal Media. Le format musical classique de la station, qui appartenait jusqu'alors à Grégory Charles, va changer. Selon le président d'Arsenal Média, Sylvain Chamberlain, le nouveau son de la station pourrait être orienté dès septembre vers le country, avec la bannière Hit Country. C'est ce qui complète vos informations. 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
15: Hello, la gang du centre du Québec, Sylvain Caron, qui vous retrouve sur Hit Country avec une belle journée en perspective avec de bons moments à venir, bien sûr, au niveau musical. Bon, il y a un faible 40% pour ce qui est des averses. Risque d'orage cet après-midi. Ce soir, on conserve le 40% et le risque d'orage. On verra pour la fin de semaine. Je vous dirais qu'à date, c'est dans le assez positif. Merci. À suivre comme prévision complète. D'ailleurs, elle survient un petit peu plus tard tantôt. Au niveau de l'actualité, ben, c'est une très bonne journée aussi pour ce qui est d'Arsenal Média parce qu'on ajoute une nouvelle radio dans la région de Québec. Ça vous touche à quelque part et je vais laisser la chance à notre président Sylvain Chamberlain d'en parler avec mon collègue Michel Scarpino au cours des prochains instants. Donc, ça va très, très bien de ce côté-là. Au niveau musical, on a King Brown qui ouvre l'après-midi du jeudi sur la source du country depuis le studio Ranch Camillan et Country 95.7.

La grande visite au cours des prochains instants, alors que mon collègue Michel Scarpino va s'entretenir avec le président directeur général d'Arsenal Média, Sylvain Champerlant, concernant cette torpinouche de bonnes nouvelles et à l'avenue d'une nouvelle radio à Québec. Et pour les amateurs de Head Country, ben, vous allez être contents. Oui, c'est une bonne nouvelle qui sera confirmée par notre président au cours des prochaines minutes.

Malheureusement, on ajoute un autre décès parmi les personnalités publiques bien connues dans le monde artistique. Et c'est une grande de la musique qui est décédée au cours des dernières heures. On va y revenir. Guillaume Lafond nous propose Classique romantique sur la source du country.

0: La grande chanteuse britannique Bonnie Tyler, vedette des années 80, à la crinière blonde et à la voix rocailleuse, interprète du gros tube Total Eclipse of the Heart, est décédée à l'âge de 75 ans après une opération d'urgence au Portugal. La famille qui et l'équipe de Bonnie Tyler qui en ont fait l'annonce au cours des dernières heures. Ça a été publié sur le compte Facebook de la chanteuse. Bonnie Tyler, de son vrai nom, Gaynor Hopkins, qui avait été admise début mai à l'hôpital de Faro, où elle possède une maison pour une opération intestinale. Et donc, il a été placé ensuite dans un coma artificiel. Et son agent avait annoncé à la mi-juin qu'il était sorti du coma, mais que son état restait très grave et qu'il était aux soins intensifs. Donc, malheureusement, elle en est décédée au cours des dernières heures. Une autre grande vedette qui disparaît. Avec détail de météo dans quelques instants et poursuite de notre programmation country.
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0: Météo. Donc, les nuages, ça se poursuit pour ce soir avec un 40% de risque d'averse, risque d'un orage également tôt ce soir avec un minimum à 18 degrés. Mais dès demain, on tasse tout ça pour un dégagement maximum à 28, humidex à 33 et beau soleil jusqu'à maintenant samedi dimanche.
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mais parfois, la revente de billets de spectacle se fait d'une façon un peu moins lucrative. Et c'est le cas pour le Festival d'été de Québec, d'ailleurs, qui prend son envol aujourd'hui. On va pouvoir revenir avec des prix qui sont offerts plus bas que prévu initialement par les revendeurs. Je

Pour les prochaines heures, on va lancer officiellement le Festival d'été de Québec. Et là, les revendeurs, contrairement aux années passées, doivent remettre les prix à la baisse. Parce que la manne habituelle n'est pas au rendez-vous, donc les prix à la baisse à quelques heures du premier spectacle avec une demande, évidemment, que l'on qualifie de moins forte. Une courte recherche sur Facebook, Marketplace, permet de constater que les dizaines de bracelets sont présentement en vente bien en deçà du prix coûtant de 180 $ l'unité. Les billets les moins chers offerts pour l'intégralité du festival sont à 75 $.

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1: Alors que le film Moana, une des franchises cinématographiques les plus mises en avant par Disney ces derniers temps, parce que bon, au cours de la fin de semaine, c'est déjà dans les salles de cinéma un peu partout à travers la province pour ce qui est du remake en prise de vue réelle pour ce qui est de Moana. Mais lors d'une conférence de presse à Rio de Janeiro de Brésil, l'acteur Dwayne Johnson, connu pour incarner le demi-dieu Maui, aussi bien dans le film d'animation que dans le remake en prise de vue réelle, a clairement indiqué qu'un troisième film Moana était en préparation chez Disney. Donc, pour les amateurs, c'est une bonne nouvelle. Oui, on en a parlé de Moana 3, c'est vrai. On va laisser sortir le Moana actuel en prise de vue réelle. Mais ce qui est formidable, c'est qu'on travaille déjà à ce Moana 3. Donc, ce sera à surveiller de ce côté-là. Fort à parier que ça va connaître un gros succès pour le film au cours de la fin de semaine en salle.
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3: Bonjour, ici Claude Marquis, voici vos actualités. Le réseau Autonomie Santé reçoit une aide financière de 20 000 $ pour lancer son nouveau programme Rassembleurs unis dans la diversité. La subvention accordée par la Corporation de développement communautaire des Bois-Francs et Destination Entreprise servira à acheter l'équipement nécessaire au projet. Le programme vise à réunir des personnes en situation de handicap et des équipes d'employés ou d'étudiants autour de défis sportifs et collaboratifs. L'objectif est de promouvoir l'entraide, l'esprit d'équipe et les saines habitudes de vie. Et le CRTC a autorisé l'acquisition de la station Radio Classique 92.7 de Québec par Arsenal Média. Le format musical classique de la station, qui appartenait jusqu'alors à Grégory Charles, va changer. Selon le président d'Arsenal Média, Sylvain Chamberlain, le nouveau son de la station pourrait être orienté dès septembre vers le country, avec la bannière « Hit Country ». C'est ce qui complète vos informations. 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
11: Mais je comprends donc qu'on jase avec trois bonnes chansons anglo de gros succès coup sur coup. Thomas Sweat s'amène en réserve au cours des prochains instants. Cette collaboration entre Morgan Wallen et Post Malone est à surveiller et on débute le tout avec l'excellent Luke Combs.
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1: Et on sort de notre zone anglophone pour vous proposer un détour dans l'est du Québec et la pétillante Mylène Vallée dans tous les sens. La musique country à son meilleur sur la source du country.

0: peut-être demain.
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dans quelques instants, un artiste va lancer du nouveau matériel pour une première fois en 18 ans. Je vous nomme celui qui sera en vedette justement pour ce nouveau disque. J'en parlerai un peu plus longuement avec la musique qui repart dès maintenant sur la source du country. Un bon jeudi à vous autres. On commence à penser à la fin de semaine, là. Les activités qui viennent avec. Je comprends donc.

0: Randy Travis fait un grand retour en musique, lui qui a annoncé qu'il va lancer son premier album de matériel original en plus de 18 ans. L'album qui n'a pas de date pour le moment, ni non plus de nom officiel, sera à dévoiler au cours des prochains mois. On va travailler sur le matériel qui est déjà prêt, là, à vrai dire, enregistré. Pour le reste, on va suivre ça sur Red Country, c'est sûr et certain. Earl Angley, Morgan Wallen en duo après la météo.
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0: Météo. 40% de risque d'averse, risque d'un orage. Tôt ce soir, minimum à 18 degrés. Demain, dégagement en matinée, 28 comme maximum. Humidex à 33 degrés. Et pour le moment, on a du beau soleil prévu pour la journée de samedi et de dimanche.
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On laisse la place à Harpin Lépine dès maintenant. Il sera d'ailleurs en spectacle au cours des prochaines heures. On aura la chance d'en reparler au cours des instants à venir sur Hill Country.

0: Il a pu proposer spectacle de la Saint-Jean à, du côté de Joliette, évidemment, il y a quelques jours à peine. Et il sera cette fois-ci en spectacle gratuit. Et d'ailleurs, ça tombe bien, c'est demain, vendredi, spectacle gratuit dans le cadre des Vendredis d'Harmonie du côté de Saint-Côme. Si vous êtes de passage dans le coin, donc vous allez pouvoir le voir et surtout l'entendre en musique. L'excellent Morgan Wallen, qui est maintenant devenu l'artiste country avec le plus d'albums vendus dans l'histoire, va nous retrouver au cours des prochains instants pour son succès. 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
1: Mais c'est certain que j'ai une bonne pensée pour nos cousins français, parce que dans quelques secondes à peine va débuter ce fameux match de quart de finale. D'ailleurs, les quarts de finale débutent pour ce qui est de la Coupe du monde de soccer, alors que la France, une des puissances du soccer, va se mesurer au Maroc. Donc, le match qui débute à l'instant. Et bien sûr qu'on va y revenir sur Ed Country avec d'autres détails en cours de semaine. D'ailleurs, il y a des matchs qui sont prévus. Un match demain. Là, avec les quarts de finale, évidemment qu'on y va un match à la fois. Là. L'Espagne qui va affronter la Belgique demain en milieu d'après-midi, 15h. Là aussi, il en sera question sur Ed Country. Mais entre-temps, on va pouvoir s'informer dans quelques instants. Bloc information et par la suite, y aller de notre dernière portion d'après-midi pour le 16-17. On se prépare tranquillement pour le retour à la maison, les amis.
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7: Bonjour, ici Claude Marquis, voici vos actualités. Le réseau Autonomie Santé reçoit une aide financière de 20 000 $ pour lancer son nouveau programme Rassembleurs unis dans la diversité. La subvention accordée par la Corporation de développement communautaire des bois francs et Destination Entreprise servira à acheter l'équipement nécessaire au projet. Le programme vise à réunir des personnes en situation de handicap et des équipes d'employés ou d'étudiants autour de défis sportifs et collaboratifs. L'objectif est de promouvoir l'entraide, l'esprit d'équipe et les saines habitudes de vie. Près de 3000 festivaliers ont participé à la première édition combinée du Country Fest et du Rock Fest de Saint-Pierre-Baptiste, présentée du 2 au 5 juillet dernier. Les organisateurs parlent d'un succès pour cette formule qui misait surtout sur la relève musicale plutôt que sur de grandes têtes d'affiche. Plus de 40 jeunes issus de secondaires en spectacle sont notamment montés sur scène dans le cadre des volets Rockstar Elite et Country Star Elite. L'organisation souligne également le succès du nouveau chapiteau consacré à la danse country. La prochaine édition est déjà prévue du 1er au 4 juillet 2027. Et le CRTC a autorisé l'acquisition de Radio Classique de Québec par Arsenal Media. Le format musical classique de la station, qui appartenait jusqu'alors à Grégory Charles, va changer. Selon le président d'Arsenal Media, Sylvain Chamberlain, le nouveau son de la station pourrait être orienté vers le country avec la bannière « Hit Country ». C'est fort probablement en septembre qu'on pourra entendre Arsenal à la fréquence 92.7 à Québec. Il s'agira de la 26e station pour Arsenal Media. C'est ce qui complète vos informations. 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

celui qui va nous proposer un nouvel album, Signs, au cours des prochaines semaines, et ça va correspondre avec le début de sa tournée Farm Tour. Luke Bryan en musique sur Red Country.

0: La gang du Blue Ridge Band qui ont décidé d'attendre à la Saint-Jean pour lancer la version française de Loving You et Zazy. D'ailleurs, qu'on tourne ici sur Hit Country. Ça fait encore partie des gros succès pour la formation qui est toujours en demande et une belle tournée de spectacle. D'ailleurs, en cours avec Owen Wiggling au cours des prochains instants. Il y a du Matt Lang également pour notre portion musicale éphéméride de la musique country du 9 juillet à suivre tantôt.
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0: On y va avec les éphémérides country, le 1996, en cette journée du 9 juillet. L'album Blue, premier album studio de la chanteuse country américaine Leanne Rimes, est sorti aux États-Unis. Il a atteint la troisième place du Billboard 200 et la première place du classement Top Country Albums. La Country Music Association a intronisé 12 artistes au temple de la renommée, Bill Anderson, William Jennings, Sam Phillips. Également, on a Webb Pierce, Don Gibson, entre autres, The Everly Brothers en 2001. Et Carrie Underwood lançait Blown Away, extrait de son quatrième album studio du même nom en 2012.
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0: Météo. Ce soir, un 40% de risque d'averse, risque d'un orage. Évidemment, c'est chaud, humide, c'est instable, minimum à 18 degrés. Demain, un beau dégagement, encore très chaud, maximum à 28, humidex à 33 et soleil pour samedi et dimanche. 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

Journée bien spéciale pour la famille de Toby Keith. Hier, on va vous expliquer pourquoi un peu plus tard, tantôt. Gregor Smith s'amène. Philippe Tremblay est en réserve. Notre Jésus avance de bonne façon. Et on s'en va tout droit. Ou presque. Bel retour à la maison.

Journée spéciale hier pour la famille de Toby Keith. Je vous rappelle qu'il est décédé il y a de cela maintenant. Et 2024, hein, ça passe vite, ça n'a pas de bon sens. C'était la journée Toby Keith hier dans sa région native de Oklahoma. Donc, on a procédé à cette journée spéciale avec la famille de Toby Keith. Crystal Keith également, qui a fait partie justement de ces célébrations en honneur du défunt chanteur. Honneur bien mérité à part de ça. Keane Brown, à son tour de venir nous retrouver. 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
1: Merci au patron. Ben oui, Sylvain Chamberlain qui est en entrevue tantôt avec Michel Scarpino pour annoncer cette bonne nouvelle d'ajout d'une radio à Québec, Radio Country à part de ça. Ce sera à surveiller parce que, bon, l'entrée en ondes devrait se faire à l'automne. Évidemment qu'on va poursuivre donc la finalisation du dossier en tant que tel, mais ça, c'est une très bonne nouvelle qu'on a pu discuter en cours d'après-midi avec plusieurs sujets puis du gros fun. Et c'est ce qui nous attend demain. D'ailleurs, c'est la dernière du retour à la maison avec Paul Chapman sur une partie du réseau Manon Bisson pour le secteur Lac-Mégantic. Pourquoi? Parce que c'est moi qui s'occupe de vous autres demain. Sans faute, à compter de 14h, puis par la suite, on lance la fin de semaine sur Red Country. Sylvain Caron qui vous souhaite un bon souper, un bon retour à la maison et une bonne soirée. Et puis, on prépare la fin de semaine. Demain, sans faute, sur les ondes de votre radio. Et on se dit à 14h. Bye-bye tout le monde!
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8: Bonjour, ici Claude Marquis, voici vos actualités. Le réseau Autonomie Santé reçoit une aide financière de 20 000 $ pour lancer son nouveau programme Rassembleur, unis dans la diversité. La subvention accordée par la Corporation de développement communautaire des Bois-Francs et Destination Entreprise servira à acheter l'équipement nécessaire au projet. Le programme vise à réunir des personnes en situation de handicap et des équipes d'employés ou d'étudiants autour de défis sportifs et collaboratifs. L'objectif est de promouvoir l'entraide, l'esprit d'équipe et les saines habitudes de vie. Près de 3000 festivaliers ont participé à la première édition combinée du Country Fest et du Rock Fest de Saint-Pierre-Baptiste, présentée du 2 au 5 juillet dernier. Les organisateurs parlent d'un succès pour cette formule qui misait surtout sur la relève musicale plutôt que sur de grandes têtes d'affiche. Plus de 40 jeunes issus de secondaires en spectacle sont notamment montés sur scène dans le cadre des volets Rockstar Elite et Country Star Elite. L'organisation souligne également le succès du nouveau chapiteau consacré à la danse country. La prochaine édition est déjà prévue du 1er au 4 juillet 2027. Et le CRTC a autorisé l'acquisition de Radio Classique de Québec par Arsenal Média. Le format musical classique de la station, qui appartenait jusqu'alors à Grégory Charles, va changer. Selon le président d'Arsenal Média, Sylvain Chamberlain, le nouveau son de la station pourrait être orienté vers le country avec la bannière « Hit Country ». C'est fort probablement en septembre qu'on pourra entendre Arsenal à la fréquence 92.7 à Québec. Il s'agira de la 26e station pour Arsenal Média. C'est ce qui complète vos informations. 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
5: On s'installe dans cette 17e heure et bon souper les amis. Bonne route également pour direction la maison. Jeudi aujourd'hui, le 9 juillet, on va continuer de vous gâter en musique avec que des hits que t'aimes et des artistes d'ailleurs que tu prends hein, en considération, on va le dire comme ça. Really Green s'en vient, il y a Alex Junior Meunier et on va commencer le tour dans cette 17e heure avec Cody Johnson, The Fall. Es-tu content d'être sur Hit Country?
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0: Alex Junior Meunier avec Au bord de l'eau. C'est une belle journée où il y en a de l'eau qui tombe ici et là au Québec. En tout cas, pas partout, mais il y a certains endroits que c'est assez humide. On parle bien sûr de Be Her avec Hella Langley. Ça sent bien en musique. Morgan Wallen avec Love Somebody. On a droit à P.A. Lemay. C'est bien ça. La Belle Époque. Et parlant de Belle Époque, on est sur Hit Country.
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0: Bon, une autre raison de boire. Aïe, aïe, aïe. Mais ne faut pas conduire sa voiture. Non, non, non. Faites pas ça, les amis. Ça coûte cher. Parlant de coûter cher, on va faire une pause pour avoir un peu de, hein, de commanditaires et partenaires. Chabouzi s'en vient. Hunter Brothers. Fred Dion avec Sax Chico était dans le tourbillon 100% Pure Country en cette journée de jeudi 9 juillet. À tantôt.
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0: ça va être George Bridge qui s'en vient avec Lucky Brian, tel que promis, bien sûr. Et il y a qui? David Pino, Tucker Whitmore et d'autres surprises. Hein? C'est-tu le fun avec un peu? La 17e heure, on va se rendre à la 18e dans quelques instants. Mais c'est aussi de vous rappeler qu'en cette journée de jeudi, le 9 juillet, la musique 100% country sur Hit Country.
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Brunette de Tucker Whitmore, c'est vraiment bon. Hein? Et Mamma Mia, s'en vient là à l'instant, Mark and Rowe et Laurence Jalbert. Et tranquillement, la 18e heure va s'installer. Vous êtes content? N'oubliez pas www.hitcountry.com pour faire vos demandes spéciales et pour tout savoir ce qui se passe dans le monde country. Et ça t'appartient, mon ami. La 18e heure s'en vient. Pendant ce temps-là, on part ça de même.

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4: Bonsoir, ici Claude Berkey, voici vos actualités. Le réseau Autonomie Santé reçoit une aide financière de 20 000 $ pour lancer son nouveau programme Rassembleurs unis dans la diversité. La subvention accordée par la Corporation de développement communautaire des Bois-Francs et Destination Entreprise servira à acheter l'équipement nécessaire au projet. Le programme vise à réunir des personnes en situation de handicap et des équipes d'employés ou d'étudiants autour de défis sportifs et collaboratifs. Et près de 3000 festivaliers ont participé à la première édition combinée du Country Fest et du Rock Fest de Saint-Pierre-Baptiste, présentée du 2 au 5 juillet dernier. Les organisateurs parlent d'un succès pour cette formule qui misait surtout sur la relève musicale plutôt que sur de grandes têtes d'affiche. Plus de 40 jeunes issus de secondaire en spectacle sont notamment montés sur scène dans le cadre des volets Rockstar Elite et Country Star Elite. La prochaine édition est déjà prévue du 1er au 4 juillet 2027. C'est ce qui complète vos informations. 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
11: On est déjà dans la 18e heure. Mon nom est Paul Chapman avec vous pour vous accompagner dans ce dernier droit. Ben oui, ça va être Billy Zimmerman qui va être là, Taylor Swift également, et Luke Combs dans les prochaines secondes. Be by you. OK, oui.
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Oh, que j'aime beaucoup Classe Moyenne avec Autour du Feu sur Hit Country. Et oubliez pas que dans la Ligue de hockey junior Maritime Québec ce soir, Saint-Jean-sur-Richelieu joue contre Montréal. Puis j'aime à dire qu'il y a aussi Victoriaville, une équipe que j'aime beaucoup, qui vont jouer contre Sherbrooke vendredi à 20h. Et le soccer, je ne sais pas qui a gagné entre le Maroc et la France, mais il y avait un match à 16h aujourd'hui. Si quelqu'un a les résultats, vous m'appelez. Ben oui. 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Et on commence en musique avec Hold Dominion, tantôt Nat Smith et Taylor Humbar. C'est ça, la fréquence 100% country. Puis l'autre bonne nouvelle, c'est que c'est toujours bon.

0: Où nous mènera le monde? C'est signé Alex et Caro et c'est Frédéric qui a demandé ça. Qui chante cette pièce? Le bon choix également était avec Gabriel Fredette. Ça aussi, ça a bien tourné. Et là, on va faire une mini-pause très courte pour vous proposer Jason Aldean avec Don't Tell On Me. Et ça se passe 100% pure country en cette journée aujourd'hui de jeudi le 9 juillet. La musique est bonne, hein? Hein, ouais.
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0: Il y a une dénommée Caroline qui m'a demandé Mumford Song and Chris Templeton. Pas tout de suite, mais ça s'en vient. Je peux te dire que tout de suite après Jason Aldean, ta demande spéciale va être là. Pour l'instant, Don't Tell on Me sur Hit Country.

Merci Sandrine Hébert. Je vais te parler vite vite comme ça de la SLN parce que samedi le 11, Ottawa vont jouer contre Toronto 16h, Vancouver contre Calgary 19h et il faut quand même parler de notre équipe montréalaise qui vont jouer eux dimanche le 12 à 19h, ce sera à Montréal. Il y a Jean-Philippe et sa bien-aimée Carole qui vont aller voir le soccer à Montréal dimanche et le match est à 19h. Moi, ça se peut que je l'écoute à la

tantôt, Kid Rock il y a quelques instants, puis ça c'était Marie-Pierre Gamache. Ça va tourner en musique country 100% 24 heures sur 24. Je vous souhaite déjà d'avance un bon week-end. Bonne chat, une ciao, bye. 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
2: Bonsoir, ici Claude Marquis, voici vos actualités. Le réseau Autonomie Santé reçoit une aide financière de 20 000 $ pour lancer son nouveau programme Rassembleur Unis dans la diversité. La subvention accordée par la Corporation de développement communautaire des Bois-Francs et Destination Entreprise servira à acheter l'équipement nécessaire au projet. Le programme vise à réunir des personnes en situation de handicap et des équipes d'employés ou d'étudiants autour de défis sportifs et collaboratifs. Et près de 3000 festivaliers ont participé à la première édition combinée du Country Fest et du Rock Fest de Saint-Pierre-Baptiste, présentée du 2 au 5 juillet dernier. Les organisateurs parlent d'un succès pour cette formule qui misait surtout sur la relève musicale plutôt que sur de grandes têtes d'affiches. Plus de 40 jeunes issus de secondaires en spectacle sont notamment montés sur scène dans le cadre des volets Rockstar Elite et Country Star Elite. La prochaine édition est déjà prévue du 1er au 4 juillet 2027. C'est ce qui complète vos informations. 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